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3: Mesdames et messieurs, bonjour, nous sommes le dimanche 17 mai 2026. Merci d'écouter le programme en français sur la radio SBS. Je m'appelle Marianne Murat, nous allons passer une heure ensemble. Et comme tous les dimanches, on commence avec le personnage qui a marqué l'actualité cette semaine.

0: Le personnage de la semaine a ouvert le Festival de Cannes en France avec son 11e long métrage, La Vénus électrique. Qui est le réalisateur Pierre Saladori? Son portrait est signé Iléana Guillochon.
1: Réalisateur, scénariste et parfois acteur, il excelle notamment dans la comédie. Notre personnage de la semaine, c'est Pierre Saladori. Cette semaine, il ouvre la fête à Cannes avec sa nouvelle comédie, La Vénus électrique, lors de la 79e édition du festival.
2: Tu me jugeras pas? Mais non, jamais. Depuis quelque temps, j'ouvre une médium.
3: Comment s'appelait l'être cher?
2: Irène.
3: J'entends quelqu'un murmurer un prénom.
2: Quel prénom?
3: Antoine?
2: Hein?
1: Pierre Saladori est né en 1964 en Tunisie de parents corses. Au début des années 70, la famille s'installe à Paris. Dès l'âge de 14 ans, il a une passion dévorante pour le 7e art. Il suit des cours de cinéma à l'université, puis une formation théâtrale chez Jacques Chabrier. Il se produit d'abord dans les

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1: Ce film.
2: Et maintenant, la phrase entière. C'est à vous.
3: My name is Victor Ménard. I am 55 and I work as a professional killer.
2: My wife is called Jane.
1: Cible émouvante, c'est l'histoire d'un drôle de trio. Victor, un tueur à gages vieillissant joué par Jean Rochefort, tombe amoureux de sa cible, une jolie voleuse d'œuvres d'art interprétée par Marie Trintignant. S'ajoute un jeune homme plein de bonne volonté et apprenti tueur à gages incarné par Guillaume Depardieu.
4: Je vous propose un stage de formation de 6 semaines comprenant différentes disciplines. Le tir à balles réelles, l'arme blanche, le maniement d'explosifs, les 17 méthodes de strangulation et les empoisonnements.
1: Le film séduit le public et la critique. La nomination au César de la meilleure première œuvre propulse Salvadori sur le devant de la scène. Déjà se dessine le style du réalisateur entre absurdité, ironie du sort et personnage décalé.
5: Valérie, je t'écris pour te dire que je me suis installé depuis quelques jours chez Benoît. Je n'ai jamais là, mais je cohabite avec un certain Frédéric, dont la capacité à ne rien faire est assez fascinante.
1: Et sur cette belle lancée, Les Apprentis sort en 1995. Le film suit les aventures et mésaventures de deux copains un peu losers. Antoine, un écrivain raté et dépressif, partage un appartement avec Fred, qui ne fait rien de sa vie et vit de petites combines foireuses. Joué par François Cluzet et Guillaume Depardieu, il attire plus d'un demi-million de spectateurs dans les salles. En 1998, Salvadori réunit de nouveau Marie Trintignant et Guillaume Depardieu, cette fois avec Serge Riaboukine dans « Comme elle respire ».
6: Ma mère, c'est tout à fait différent. Par sa mère, elle vient d'une très vieille famille, la noblesse autrichienne. Ah, je suis une descendante de Sissi, en quelque sorte.
1: Jeanne, incarnée par Marie Trintignant, ment avec une aisance déconcertante, s'invente des vies, notamment celle d'une riche héritière, et finit par croire à ses propres mensonges. Un escroc décide alors de la séduire en mentant à son tour. Entre quiproquo, mythomanie et farce burlesque, le style du réalisateur continue de séduire. En 2000, changement de registre. Il réalise Les Marchands de sable, où l'on retrouve Serge Riaboukine en patron de bar s'improvisant justicier. 2003, il revient à la comédie, cette fois dramatique, avec Daniel Auteuil et José Garcia dans Après vous. Une amitié improbable entre deux personnages qui frôlent le million d'entrées en salle.
7: C'est un homme, c'est un paradoxe, c'est un homme, c'est la culpabilité, c'est un homme qui ne sait pas dire non et qui va paradoxalement culpabiliser d'avoir sauvé la vie de quelqu'un parce qu'en lui sauvant la vie, cet homme a essayé de se suicider, il prolonge sa douleur. Ça part de ça. Et après, c'est ok, qu'est-ce que c'est quelqu'un qui est tout le temps au service des autres? Ah bah tiens, mais un serveur, pourquoi pas? On joue avec des concepts comme ça, etc.
1: Un record d'audience qu'il battra 3 ans plus tard avec Hors de prix et ses 2 millions d'entrées. Une comédie romantique portée par une très séduisante Audrey Tautou et Gad Elmaleh en serveur timide aux moyens modestes et pris de la jeune femme. Mais sa dulcinée a des goûts de luxe, une romance légère, un peu cruelle. Derrière l'humour, le film pose aussi un regard sur une société où la réussite se mesure au portefeuille. En 2010, De vrais mensonges réunit de nouveau Audrey Tautou, cette fois en compagnie de Nathalie Baye. Deux actrices lumineuses dans une comédie sentimentale où le quiproquo repose sur une simple lettre détournée par sa destinataire. Pierre Salvadori continue de tourner avec les plus grands acteurs français. En 2014, il dirige Catherine Deneuve et Gustave Kervern dans La Cour, où les deux comédiens forment un duo plutôt burlesque. Le film est sélectionné au Festival de Berlin et Salvadori reçoit le Swan d'or du meilleur réalisateur au Festival du film de Cabourg. En 2017, direction La Ciotat avec En Liberté, dans lequel il fait jouer Adèle Haenel, Pio Marmaille et Audrey Tautou.
8: C'est quoi ce truc de massacrer calmement les gens comme ça? On n'avait pas l'impression que tu te battais, on avait l'impression que tu rangeais ton bureau.
1: Le film reçoit un accueil très favorable de la critique et l'année suivante, il est projeté lors de la quinzaine des réalisateurs au Festival de Cannes, une comédie décapante qui marie amour, amitié, petits et gros mensonges.
9: Ce sont des éléments assez simples, la vengeance, la colère, le rachat. Au fond, d'avoir

0: des personnages aussi habités et lourds, ça tient le film au sol et moi, ça me permet d'être dans le récit éclaté, drôle, pop, tout ce que vous voulez, burlesque.
1: Après 34 ans de carrière, sa nouvelle comédie, La Vénus électrique, sort en salle ce 12 mai, le jour même de sa présentation à Cannes. C'est son 11e long métrage, projeté hors compétition, avec des figures majeures du cinéma français.
2: Vers l'ouverture du festival, je l'ai dit, je le redis, c'est un festival qui célèbre les auteurs. Et j'ai jamais fait un film avec autant de croyance dans mon métier. Et autant d'amour de mon métier, de confiance dans les outils du cinéma.
1: Chez Pierre Salvadori, la comédie est dans la peau. Elle naît d'une écriture travaillée où le langage, le mensonge et la précision du jeu servent une forme de vérité humaine. De comédie ultra légère au plus sombre des films noirs, il explore tous les thèmes et leur contraire.

0: toi et moi, Naman, sur les ondes de Radio SBS. On marque une très courte pause, messieurs, dames. Surtout, restez avec nous. On se retrouve dans un instant avec un nouvel épisode de notre podcast SBS Examines.
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7: François Ventum pour SBS Examines.
8: Price gouging is for sure what's happening. It's what Australia's become now, all about price gouging.
9: I think the prices have been hiked prematurely. I think a lot of the petrol companies saw that the war with Iran was happening and they thought that they could straight away raise the prices without actually waiting to see how that panned out.
10: I think there's always been price gouging in petrol. The service stations have been in cahoots for years.
7: Le gouvernement australien a mis en place plusieurs mesures visant à atténuer la pression liée à la crise actuelle du carburant. Parmi celles-ci figure une réduction temporaire de la taxe sur les carburants et l'octroi de pouvoirs supplémentaires à l'ACC, la Commission australienne de la concurrence et de la consommation, pour lutter contre la flambée des prix. Mais ces mesures sont-elles suffisantes?
11: Treasury, you've directed the ACCC to crack down on fuel price gouging. But price gouging is not illegal in Australia.
7: Voici Monique Ryan, députée indépendante de Coyong, s'exprimant devant le Parlement lors de la séance de questions-réponses à la fin du mois de mars.
11: Prices are set by retailers and drivers are still angry about getting ripped off at the bowser. You're cutting excises, but how can drivers be sure that retailers will cut prices?
7: Dans cet épisode de SBS Examines, nous nous penchons sur la pratique des prix abusifs et nous posons la question suivante. Comment les Australiens peuvent-ils se préparer au futur choc lié au prix du carburant?
12: Suddenly, everyone's talking about how prices are going to go up. But consumers don't know what fuel costs add to a particular product. How much should a product increase in price? And it's that lack of knowledge that allows firms to increase their profits during these kinds of crises.
7: Il s'agit de Matt Grudnoff, économiste principal à l'Australia Institute. Il a déclaré à l'émission SBS Examines que l'Institut avait constaté des cas de spéculation de guerre et de hausse abusive des prix en Australie après l'invasion à grande échelle de l'Ukraine par la Russie en 2022. Cela signifie que certains prix ont augmenté plus qu'ils n'auraient dû pour couvrir les salaires, les dépenses et les marges bénéficiaires. M. Grudnoff affirme que nos lois en matière de tarification ne sont pas bien comprises.
12: Most people don't know that, but it is not illegal to price gouge. If a firm sees that everybody's talking about price increases and they decide on the back of that to increase their prices, even though their costs haven't gone up, that's perfectly legal. What is illegal is if firms all get together and fix the price formally, and it is also illegal to mislead consumers. So if firms go out and say, I'm only increasing my prices by the increase in costs, if that's not true, then that's illegal.
7: Début avril, la CC a annoncé qu'elle menait une enquête sur les fournisseurs desservant les zones reculées et régionales d'Australie, en réponse à des plaintes concernant des surcoûts liés au carburant dépassant 70%. Des surcoûts liés au carburant ont également été signalés dans les villes sous forme de taxes appliquées par les cafés, les restaurants et les agences de voyage. Encourageant les consommateurs et les petites entreprises à faire part de leurs préoccupations, la présidente de l'ACC, Gina Case Gottlieb, a déclaré « Nous rappelons aux entreprises qu'elles doivent prendre leurs décisions en matière de prix et de taxes indépendamment de leurs concurrents. La coordination des prix entre concurrents constitue une violation grave des lois sur la concurrence. » SBS Examines, ainsi que nos collègues de SBS Népali et SBS Chinese, ont recueilli les témoignages d'Australiens sur la crise actuelle du carburant et la réponse du gouvernement.
10: Australia doesn't have much competition. Yeah, we're appalling compared to the rest of the world.
13: If they could focus on making sure the petrol stations, they make their price almost similar instead of randomly hiking the price, I think that will be more beneficial.
7: Selon les experts, une concurrence saine est un remède contre les prix abusifs. Mais que se passe-t-il si un secteur ne compte que quelques fournisseurs ?
14: A challenge we have in Australia, yeah.

0: fewer firms supplying us. And so we see that in petrol, we see that in banking, supermarkets. These companies have market power. And so when you only have a few players in a market, the lack of competition, the lack of entry also means you'll get higher prices.
1: Le professeur David Byrne est titulaire de la chaire Ritchie de recherche économique à l'Université de Melbourne. Il a déclaré à SBS Examines que même si le manque de concurrence pose problème, toutes les hausses de prix ne constituent pas pour autant une pratique abusive et qu'il faut en réalité disposer d'un volume important de données pour prouver qu'il y a eu un manquement.
0: If we had the relevant rich demand data on what firms, what their revenues look like and what their demand looks like when they change their prices for bread, for petrol, for electricity, and if we had a better idea of what their underlying costs of supplying us that bread or that electricity are, then we would be in a position to test.
1: Il a également indiqué qu'en tant que consommateurs, nous pouvons agir pour contribuer à lutter contre d'éventuelles pratiques abusives en matière de prix.
0: Keeping that conversation going is in itself one way of trying to help consumers be aware that, you know, there's deals out there and that these markets will operate more competitively the more engaged we are.
1: L'ACC encourage les Australiens à comparer les prix et à utiliser les plateformes gouvernementales telles que Fullcheck en Nouvelle-Galles du Sud ou Service Victoria pour trouver des prix de l'essence plus bas. Petrol Spy est une autre application de suivi des prix de l'essence très utilisée. Son fondateur, Andriy Firsov, a déclaré à SBS Russian que le trafic des utilisateurs avait été multiplié par 6 à 8 depuis le début de la guerre au Moyen-Orient. Il a ajouté que des plateformes comme celle-ci constituent un autre moyen pour les consommateurs de lutter contre d'éventuelles pratiques abusives en matière de prix.
2: We have hundreds of thousands of people using the service every day, and I suppose that's exactly the reason why people use the service.
3: It's basically gone to hell in a handbasket. It's not good, is it, really? Expensive, and what can we do? Nothing but pay it. Or don't drive.
4: It's affecting us because some of the customers, they start to prefer buses or trains rather than using the taxi.
5: I got the bus here for a start. I didn't drive. I'm obviously not going to do long trips, just driving locally, and I'm not panicking about it, really.
1: Alors que les prix ne cessent de fluctuer, comment les Australiens peuvent-ils se préparer aux hausses à venir? Le professeur associé Ben Beck, directeur du département de recherche sur la mobilité durable et la sécurité à l'université Monash, a déclaré à SBS Examines que la crise actuelle du carburant met en évidence la dépendance de l'Australie à l'égard de la voiture. Il a ajouté que 50% des Australiens n'ont pas accès à des transports publics fréquents, fiable et accessible.
6: The systems and urban environments that we've created mean that we don't really provide Australians with alternative, affordable, safe and healthy modes of transport. And that's the real opportunity here.
1: Matt Grudnoff de l'Australia Institute a déclaré que de nouvelles réformes législatives étaient nécessaires pour nous protéger contre de futurs chocs de prix.
7: The government is introducing legislation to stop price gouging, but only in one industry, supermarkets. Now, the big question is, why doesn't the government then extend that to all industries?
1: Le professeur Byrne a suggéré que la diversification des sources d'électricité pourrait contribuer à renforcer la résilience de la demande face aux chocs liés au prix du pétrole.
0: We're in a country that has renewables with sun and solar. Like, we are like the oil dominant equivalent for renewables, and it's all produced onshore. If you do start tilting transportation sectors towards renewable produced electricity, you get robustness then to these world oil price movements.
1: Ce reportage de Lera Schwetz et Dennis Fang, complété par des contributions de SBS Népali, SBS Russian et SBS Chinese, a été traduit en français pour SBS French par François Van Tom.

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4: Il y a des thèmes assez importants. Par exemple, vous parlez aussi de la relation de la famille avec la situation pendant la guerre, etc. Et la collaboration, c'est pas à demi-mot. Vous touchez réellement le sujet. C'était important pour vous, ça?
5: C'était très important parce que, de toute façon, on ne peut pas bien raconter cette histoire si on passe ça sous silence. C'est-à-dire que le passé... je raconte un monde qui n'existe plus aujourd'hui parce que tout le monde est mort. Enfin, je veux dire, mais un monde qui s'est construit sur les cendres de la collaboration, d'une certaine forme de l'antisémitisme. Et on ne peut pas comprendre la relation entre cette femme et cet homme si on met le passé de côté, de la même façon qu'on ne peut pas la comprendre si ce serait comme de ne pas dire que le mari de la fille de Frédéric dans le film est juive. C'est-à-dire que il y a des corrélations entre tout et évidemment ça m'intéressait de parler de ça parce que c'est quelque chose qui effectivement dans les années 90 et le passé de la France est quand même beaucoup remonté à la surface à cette époque, ce passé qu'on ne voulait pas nécessairement regarder, dont on ne voulait pas forcément parler, et dont François Mitterrand a été le premier quand même à, il n'a pas œuvré pour ça, mais il a été un des premiers attaqué justement sur ce qu'il avait pu être pendant la guerre.
4: Ouais, on se rappelle les livres qui ont été sortis par Claude Péan.
5: Oui.
4: Si on revient sur le film en lui-même, c'est l'histoire de Madame Bettencourt et L'Oréal, mais vous nommez jamais d'autres noms, d'autres entreprises. Pourquoi? C'est une question juridique, c'est une question. Vous ne vouliez pas faire un biopic qui est vraiment un biopic?
5: C'était pour me donner. Toute la liberté de faire ce que j'avais envie de faire et de raconter ce que j'avais envie de raconter, que je suis, c'est-à-dire que ça me permettait de dire je ne suis pas là juste pour illustrer ce que vous avez pu lire dans les journaux et puis de faire un pas de côté par rapport à la véritable histoire. C'est-à-dire d'abord je l'ai resserré dans le temps et puis ces personnages à partir du moment où ils ont d'autres noms, Marianne Farrer, Pierre-Alain Fantin, Frédéric Spielmann, en fait à partir de ce moment-là les gens savent qu'ils vont regarder un film et pas un documentaire. Laurent Lafitte avait une formule qui était pas mal au moment de la promotion. Il disait « Tout n'est pas vrai, mais rien n'est faux ». Et je pense que c'est un bel adage par rapport à cette histoire, à mon film.
4: On imagine bien Laurent Lafitte dire ça. Hein. C'est une phrase de Laurent Lafitte. Hein.
5: C'est là, oui. C'est pour ça que je le cite. Je voudrais pas me l'approprier sans le mentionner.
4: Quand vous avez mis la première partie à l'encre sur le papier, vous rendiez compte que ce film pouvait vraiment avoir un succès à l'international? Parce que c'est une histoire un peu universelle qui parle un peu à tout le monde, mais le succès a été quand même joli et bien, il continue à l'international.
5: Oui, non mais moi j'étais convaincu que ça allait intéresser les gens, mais j'étais à part les gens qui l'ont fait avec moi, c'est-à-dire les acteurs et l'équipe, j'étais le seul. C'est-à-dire qu'on a eu beaucoup de mal à financer ce film. D'ailleurs, on l'a beaucoup financé grâce à la Belgique et grâce à la Grèce aussi, on a tourné. Mais à l'époque, j'ai quand même entendu des financiers me dire les ultra riches, ça n'intéresse personne, c'est trop clivant. Donc moi, j'avais l'espoir de ça. Après, on ne sait jamais, on peut jamais savoir jusqu'à quel point. Mais c'est vrai que ce film, sans la participation de Netflix, puisqu'on n'a aucune chaîne française, le film n'aurait pas pu se faire. Alors qu'en Belgique, on a eu toutes les aides, toutes les télés, toutes les aides régionales et tout ça. Donc, mais c'est vrai que oui, moi, je me disais, il y a forcément quelque chose qui va intéresser les gens à partir du moment où je me démarquais du fait divers et où j'étais pas justement, comme je disais, dans une simple illustration de ce qu'on avait pu lire ou entendre sur cette histoire.
4: Et c'est vrai qu'on

0: On parle beaucoup en France de l'appui du CNC, du fait que y a ces fonds qui aident le cinéma et la créativité française, mais ça rend pas le financement d'un film plus simple.
1: Bah, c'est-à-dire que le CNC est essentiel, vraiment essentiel. Ça, c'est pas parce que j'ai pas eu l'avance sur recette que j'en ai la moindre amertume. C'est le. En fait, ce qui est le faux débat, c'est que on essaye de faire rentrer dans l'esprit des gens que cet argent, c'est à eux, que cet argent ponctionne sur leurs impôts, ce qui est totalement faux. C'est-à-dire que c'est l'argent du CNC, c'est de l'argent qui est pris à la source, c'est-à-dire sur le ticket d'entrée, et qui, c'est les films américains, c'est tous les films qui marchent. C'est-à-dire que Top Gun cartonne en France, c'est génial parce que c'est de l'argent qui va permettre à notre cinéma d'exister. Donc non, le CNC, on peut pas faire un film juste avec l'avance sur recette, mais le CNC permet à tous nos films et d'exister, et à cette diversité qui fait la force du cinéma français. C'est un modèle que le monde entier nous envie.
0: Moi, ça, je vous le confirme, parce qu'à chaque réalisateur à qui je parle, on parle du CNC, c'est un peu ma madeleine de Proust à moi pour en parler, et à chaque fois un peu pour passer un peu la brosse à reluire sur le système, parce que c'est unique, c'est français,
1: Oui,
0: c'est unique.
1: mais
0: Et il faut bien
1: évidemment.
0: comprendre que, et comme vous le dites, il faut bien comprendre que un film au box-office, un Top Gun, un Formula One avec Brad Pitt ou
1: Oui.
0: quoi que ce soit, c'est des films qui financent des films français.
1: Oui, exactement. Et puis pas que des films, des cinémas, ça, ils aident les salles de cinéma, ils aident le CNC. Enfin, je veux dire, il y a des aides à tous les niveaux. Mais le mauvais débat, celui qu'on voudrait mettre dans la tête des gens, et notamment certains partis en France, c'est que tout ça est pris sur les impôts des Français, ce qui est totalement faux, quoi.
0: Totalement faux, absolument. Le film a été tourné maintenant il y a probablement 2 ans. Il est sorti l'année
1: Oui.
0: dernière en France. On est à un quart de l'année ou un tiers de l'année en 2026. Vous êtes encore en train d'en parler. C'est dur de s'y remettre à chaque fois ou...
1: Non, parce qu'en fait, il n'y a pas eu le film est sorti le 29 octobre en France, et
0: D'accord.
1: depuis, je suis allé le présenter dans énormément de pays. En fait, le film il a été très demandé, donc je l'ai accompagné. En fait, je pense que là, votre interview est sans doute la dernière que je fais depuis jusqu'à dans très longtemps, je pense. Enfin, en tout cas, j'ai pas d'autres demandes pour l'instant, mais là, je rentre d'un périple. J'ai fait une tournée en Italie, puis je suis allé à Madrid, et puis je suis allé en Allemagne. Je suis rentré de Bavière jeudi dernier. Donc voilà. Non, c'est. Bah, ce projet, je l'ai tellement porté, et puis son succès, son rayonnement.

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1: Jean Gabin, donc c'est un projet qui va être vraiment très prenant, mais c'est pas dur, ça donne des ailes, le succès ça donne des ailes, ça donne de la liberté, ça donne des ailes, donc c'est que du positif.
2: D'accord, bah je vais vous poser une toute dernière question, je vais demander un petit service, on est dans l'ascenseur, vous avez 30 secondes pour me dire pourquoi il faut aller voir votre film.
1: Il faut aller le voir parce que c'est une histoire qu'on croit connaître mais qu'on ne connaît pas vraiment. En tout cas, je la raconte d'une autre façon et que ces personnages, il y a quelque chose, je pense, qui a fait le succès, en tout cas en France et dans le pays, c'est quelque chose d'assez libérateur sur le ton du film. C'est-à-dire que j'ai pas cherché à polisser cette histoire, j'ai pas cherché. Il y a je pense, une liberté. Il y a quelque chose de politiquement pas correct et que voilà, pouvoir traiter tout ça, cette histoire avec sa part la plus sombre sur le mode de la comédie, je pense que c'est un voilà, c'est un privilège. Et puis pour des acteurs absolument éblouissants, Marina Foïs, Raphaël Personnaz, en plus du duo magique Isabelle Huppert, Laurent Lafitte.
2: Absolument. Et puis moi, j'ai un petit plaisir, c'est qu'on sera votre dernière interview sur ce film, donc oui, en tout cas pour un bon moment. Donc merci beaucoup de.
1: Merci Christophe. Merci.
2: J'espère qu'on vous aura fait sourire quand même. Merci beaucoup.
1: Oui, bien sûr. C'était très bien.
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1: Et notamment auprès des jeunes Français, on démarre tout de suite avec, comme d'habitude, l'historien Romain Fati. Je voulais un peu revenir là-dessus sur certaines choses que vous avez dites, notamment sur la manne que représentent ces jeunes qui viennent en Australie pour l'Australie et pour l'économie australienne. Et d'un autre côté, donc ce programme est extrêmement populaire auprès des jeunes Français, mais pas que. Une popularité qui est entretenue, entre autres, par tout un tas de vidéos sur les réseaux sociaux qui présentent non seulement le pays très beau, les animaux, etc., mais aussi un peu un Eldorado où, en gros, on trouve du boulot en quelques jours à peine et on peut gagner très, très gros, très, très vite. Donc, c'est un pays où on vous le présente, vous allez avoir des vacances incroyables. Et en plus, en rentrant chez vous, vous aurez quelques milliers d'euros de plus sur votre compte. Pourtant, vous le disiez tout à l'heure, les PVT, les jeunes en PVT en Australie, c'est un gain de 3 milliards de dollars pour l'économie australienne. Et en fait, il y a des études qui ont montré que ces jeunes, l'essentiel de l'argent qu'ils gagnent ici, en fait, ils le dépensent en Australie.
2: Oui, c'est tout à fait vrai. Bon, après, il faut bien couvrir ses dépenses de la vie de tous les jours, mais si vous revenez au pays avec 20 ou 30% de ce que vous avez gagné sur un an, quand vous avez 18, 19, 20, 21 ans, c'est quand même pas mal d'argent. Alors, il y a mythe et il y a réalité, c'est-à-dire qu'effectivement, ce sont des belles images sur les réseaux sociaux. Après, ça va dépendre du nombre d'heures et de l'industrie dans laquelle vous travaillez, comment vous logez, si vous êtes économe ou dépensier, parce que si vous faites vendredi, samedi, dimanche, soir, toutes les semaines et que vous claquez votre argent durement gagné dans les bars et les nightclubs que l'Australie peut vous proposer, effectivement, vous allez être dans le rouge assez rapidement. Mais là où c'est... ou du moins pour la perception française, là où c'est plutôt avéré, c'est que en fait c'est un pays que nous qualifierions de libéral, où vous avez une ultra flexibilité. C'est-à-dire qu'effectivement on a l'impression d'être dans un pays de plein emploi. Alors le taux de chômage est effectivement bien inférieur à celui de la France, à 4,3% en ce moment, et c'est hyper flexible. C'est-à-dire que l'histoire d'un CDI ici, ça n'intéresse personne, c'est pas grave. D'ailleurs, vous êtes mieux rémunéré quand vous êtes en contrat contractuel, comme en France d'ailleurs, que quand vous êtes en CDI, parce que en fait, si votre employeur vous traite mal, vous quittez tout simplement. Et donc en fait, c'est une flexibilité des deux côtés. Si vous ne travaillez pas, on va vous dire écoute, c'est pas la peine de revenir demain. Bonne journée. Et ça, la loi australienne vous l'autorise dans un contrat dit casual. Ce qui est la majorité des contrats d'ailleurs pour les visas vacances-travail, puisque une des règles du contrat, c'est que vous n'avez pas le droit d'être dans un poste permanent, dans un CDI. Vous devez être sur un contrat court ou alors sur un contrat dit casual, c'est-à-dire où vous avez un certain nombre d'heures qui vous sont offertes par semaine, mais ça peut s'arrêter à n'importe quel moment. Et donc vous avez cette ultra-flexibilité qui plaît beaucoup aux jeunes, parce que vous pouvez aller d'une entreprise à une autre, d'une ferme à une autre, tout en continuant vos voyages, parfois vous allez travailler 40 heures pendant une semaine, et puis la semaine suivante, ce sera que 2 ou 3 heures, et ça leur convient tout à fait. Vous avez cette flexibilité donc qui est sur le plan horaire, vous avez la flexibilité contractuelle, et par ailleurs, vous avez le fait que quand vous êtes sur des contrats courts ou des contrats dits casual, vous êtes très correctement rémunéré dans la mesure où les taux d'imposition sont assez différents en Australie et où effectivement, comme la vie est beaucoup plus chère, ce que parfois les gens ne se rendent pas bien compte, les salaires ont l'air très attractifs. Si on vous dit que vous allez ramasser des poireaux pour 25 euros net par l'heure, effectivement, ça va faire rêver pas mal de personnes qui sont payées peut-être 7 ou 8 euros en saison. Je ne sais pas, mais j'imagine que le prix est bien inférieur, peut-être 12 ou 13, mais enfin, bien inférieur à la réalité sur

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4: Chiffres les plus récents pour l'année 2023-2024, on était au-delà de 250 000. C'est proche, très proche à vrai dire, d'un record qui a été établi en 2012-2013. Et ce qui m'a surpris, c'est que après les Britanniques, pour le coup, je peux comprendre qu'il y a eu un lien historique, culturel assez fort avec l'Australie. Le deuxième contingent de jeunes le plus important, et pas seulement l'année dernière, mais ça fait en fait des années que c'est déjà le cas, c'est les Français. Il y en a à peu près 25 000 qui viennent chaque année. Comment expliquer un succès pareil auprès de Français pour un pays qui est quand même à l'autre bout du monde et avec lequel il y a a priori aucune connexion particulière?
5: C'est une très bonne question, Grégory. Alors c'est vrai que les Britanniques sont premiers. Surtout, ils sont premiers de loin si on ajoute la Grande-Bretagne avec en plus l'Irlande, qui est aussi son propre pays. Mais les Français arrivent numéro 2, c'est à peu près 10% du contingent des visas vacances-travail. Et la France fait partie des nations sur laquelle il n'y a pas de quota. C'est-à-dire que pour certains pays, vous avez un quota. Pas plus de 5000 Chinois en visa vacances-travail, pas plus de 5000 Indonésiens de mémoire, pas plus de 3400 Espagnols. Enfin, il y a tout un tas de pays qui ont des quotas. La France, de mémoire, n'en fait pas partie, ou alors le quota est tellement haut qu'il n'est pas atteint.
4: Confirme qu'il fait partie des pays sans quota. Ouais.
5: Voilà. Et donc, merci pour cette confirmation. Et donc, ce qui se passe en réalité, c'est que on est un contingent très fort. Pourquoi ? Pour tout un tas de raisons. Je pense qu'une des premières raisons, c'est le fait que ce soit un pays destination rêve, c'est-à-dire Australie, Nouvelle-Zélande, Polynésie française. Enfin, ça fait partie des lieux sur Terre que l'on conçoit depuis un assez jeune âge en France comme des espaces de découverte merveilleux, avec les koalas, les kangourous, les palmiers, les mangues, la grande barrière de corail. Donc on véhicule tout cet imaginaire vis-à-vis de l'Australie depuis petit. On est socialisé avec, qu'on le veuille ou non. C'est pas la culture américaine qu'on voit au cinéma, à la musique, etc. Mais enfin, ça demeure assez présent. En France, on y est exposé assez tôt. Donc déjà, il y a l'imaginaire, il y a le fait que ce soit un pays dit safe, hein, dans lequel on est en sécurité, c'est-à-dire que, contrairement à certains pays dans le monde où partir faire du tourisme peut être dangereux, donc il y a le fait que ce soit aussi sécurisant pour les parents, parce que les visas vacances-travail, certes, ce sont des adultes, mais quand vous avez 21, 22, 23 ans et que vous partez au bout du monde, je pense que c'est beaucoup plus sécurisant pour papa, maman que vous partiez en Australie, qu'au Pakistan, par exemple. Bref. Et puis, il y a aussi le fait que ce soit un pays de langue anglaise. Et pour de nombreux jeunes qui font le visa vacances-travail, c'est important, parce que un des buts, en plus du tourisme, en plus de la découverte de soi et des autres, et en plus de gagner peut-être un peu d'argent, ça va être l'apprentissage de la langue. Alors, est-ce que c'est une recette qui fonctionne ? Généralement, pas tellement, parce que vous retrouvez dans des backpacks où la langue la plus parlée va être l'espagnol, ou l'italien, ou le français, et que finalement vous restez entre vous, et que la progression en anglais... si elle n'est pas nécessairement, elle ne sera pas inexistante, mais elle peut être limitée si vous ne faites pas vraiment l'effort d'essayer de parler avec des Australiens, d'être avec eux. Or, le type de travaux sur lesquels vous allez être poussé, les fermes ou le BTP, généralement, ça crée une certaine barrière en fait, parce que vous êtes dans les professions où il y a besoin de migrants, comme ça se voit en France dans certaines professions, comme ça se voit dans tout un tas d'autres pays. C'est-à-dire que si on a besoin de vous, c'est pas gratuit. C'est pas pour que vous alliez

0: puissiez passer du temps à la plage. Ça, c'est l'avantage qu'on vous promet à côté d'un travail pour lequel on n'a pas trouvé d'Australien. Et d'ailleurs, ça, comment dirais-je, c'est assumé hein, par le gouvernement. C'est-à-dire que les gouvernements australiens font très attention à ce que la main-d'œuvre des visas vacances-travail ne soit jamais en compétition avec des Australiens qui chercheraient un emploi. Et donc, c'est pour ça qu'on la dirige vers les régions, vers l'agriculture, vers le BTP, où il y a du mal à recruter. Et enfin, je pense que ce qui attire beaucoup aussi les jeunes Français, c'est le côté jeune et dynamique de l'Australie, où en plus du travail, en plus des vacances, vous allez pouvoir sortir, faire la fête et vous amuser, ce qui est normal à cet âge.
1: Alors, on va rester un peu plus sur les jeunes Français en Australie parce qu'ils n'y ont pas toujours eu très très bonne réputation et pas parce qu'ils râlent ou ils font grève plus souvent que les autres jeunes venus d'ailleurs. Mais ça remonte à quelques années. Je voudrais que vous m'expliquiez deux choses. D'abord, à quoi font référence les Australiens quand ils parlent de French shopping? Et est-ce que vous pouvez nous dire ensuite est-ce que vous pouvez nous dire ensuite pourquoi le consul général de France en Australie en 2013 s'est fendu d'une lettre ouverte dans le Sydney Morning Herald?
0: Vous nous rappelez des controverses qu'on aurait préféré oublier, cher Grégory. Alors, le French shopping, c'est une appellation ironique pour dire vol à l'étalage, hein. C'est-à-dire qu'au lieu de payer, vous faites du French shopping, c'est-à-dire que vous promenez et puis vous prenez ce qui vous intéresse, vous le mettez dans votre poche, dans votre manteau et vous partez. Donc c'est très grave, hein, et c'est pas anecdotique. De mémoire, cette année-là, donc il s'agit de 2013, enfin dans ces eaux-là, 2013-2014, je crois qu'il y avait eu plus d'une vingtaine de Français arrêtés pour des cas de vol à l'étalage. Alors, il n'y a pas que la communauté française hein, qui fait ça. Les Australiens l'ont dit, hein, ils voulaient pointer le doigt contre personne. Mais c'est vrai que pendant ces années-là, s'est établie une réputation que certains backpackers français sous le visa vacances-travail n'étaient pas nécessairement très respectueux de la loi, soit par des petits larcins. Donc, on va voler des pâtes ou une bouteille d'alcool ou voilà ou un t-shirt qui nous plaît, soit par des situations de non-respect des forces de l'ordre, parce que beaucoup d'alcoolisation, les tapages nocturnes, etc. Et effectivement, il se trouve qu'un des groupes qui a été le plus mis sous le projecteur de ces petits larcins et de ces comportements antisociaux était les Français. Et ça a causé pas mal de préoccupations, surtout pour les services français sur place, à savoir l'ambassade et le consulat général, parce que effectivement, ils doivent s'occuper de ces Français en difficulté. Parfois, c'est pas tout à fait de leur faute, et puis parfois, ça l'est complètement. Et là, c'est problématique parce que je crois que ce qu'on a du mal à se projeter en France quand on est jeune, c'est que il y a des pays où les règles sont appliquées et il n'y a pas vraiment moyen de discuter ou de dire oui, mais monsieur l'agent, je n'ai pas très bien compris ou c'est pas du tout comme ça. Et donc souvent les Français qui sont attirés, enfin qui peuvent être parfois accoutumés à essayer d'être le gris entre le blanc et le noir, et ben ça ne passe pas dans un pays assez anglo-saxon où la règle est la règle et la règle est pour la même pour tout le monde. Si bien que quand vous faites attraper, et ben souvent ces cases, enfin si ce n'est pas la case prison pour des petits larcins, mais vous allez être arrêté, placé en garde à vue, déféré devant un tribunal. Ils ne rigolent pas avec ces choses-là. C'est pareil. Garer sa voiture 5 minutes en se disant personne ne va le voir. Non, non, 5 minutes, c'est 4 minutes et demie de plus qu'il faut à un Australien pour vous mettre une amende. Donc, il y a certaines choses sur lesquelles ils rigolent pas. La circulation, l'alcool au volant, les larcins, le respect des règles. Et là-dessus, effectivement, c'est parfois une petite adaptation culturelle pour des jeunes Français qui étaient peut-être habitués à vivre dans un environnement soit plus souple, soit parce qu'ils se le disent, oh, je suis à l'étranger, ça compte.

0: pas. Et bah si ça compte, parce que si on vous met un casier judiciaire en Australie, ça peut vous empêcher de voyager dans d'autres pays dans le monde après, ou de faire de vos études au Canada, par exemple. Enfin, vous voyez, il y a tout un tas de conséquences qui peuvent être liées à des faits que vous allez commettre ici parce que vous dites oh, ça compte pas. Donc voilà, le consul général à l'époque s'était effectivement prononcé à la fois pour redorer l'image des Français auprès des Australiens, qui de façon générale les voient de façon assez positive, mais là il se trouvait que c'était un petit segment de la population française qui posait ce type de problème, et à la fois pour dire aux Français établis en Australie, s'il vous plaît, allez au-devant de nos backpackers français pour leur expliquer que leurs actions pourraient avoir des conséquences, que c'est pas les vacances 24-24, qu'il faut quand même faire attention. Donc c'était assez intéressant parce que je crois que c'est le seul représentant diplomatique qui s'était permis de faire ces réflexions assez publiquement, et ce qui était plutôt bien passé finalement dans la presse locale, parce que il s'agit pas de dire non non les Australiens vous avez rien compris, mes concitoyens c'est juste des erreurs à la marge. Non non, là le consul général à l'époque, je crois que c'était Monsieur Éric Berti, demandait à ce que ce genre d'action s'arrête et faisait de la prévention. Donc tout à fait dans son rôle.
1: On va s'arrêter là pour aujourd'hui. Je vous propose qu'on se retrouve dans quelques jours pour la dernière partie de cette mini-série consacrée à l'histoire du programme Vacances-Travail. On s'intéressera dans cette toute dernière partie aux dernières innovations liées à ce visa, toujours très populaire auprès des jeunes du monde entier. À très bientôt!

C'est déjà la fin de cette émission. Merci beaucoup de l'avoir suivi. Merci pour votre fidélité. Votre prochain rendez-vous avec le français, c'est mardi, même fréquence, même heure. Quant à moi, je vous dis à la semaine prochaine et je vous souhaite une très bonne fin de week-end. Au revoir, messieurs, dames.

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3: Bonsoir et bienvenue à toutes et à tous. En RDC, les autorités sanitaires affirment que un cas Ebola à Goma, alors que la région tente de contenir l'épidémie. Une femme dont le mari est décédé de la maladie à Bunia aurait voyagé jusqu'à Goma avant d'être testée positive. L'OMS a déclaré l'épidémie urgence de santé publique internationale. On compte à ce jour plus de 250 cas suspects et environ 80 morts. Les experts alertent sur un taux de mortalité élevé et l'absence de vaccins ou de traitements. Puis en Côte d'Ivoire, en marge de la fête de la renaissance de son parti PPACI qui vient de le réélire à sa tête, l'ancien président ivoirien Laurent Gbagbo a appelé à la libération des militants de l'opposition arrêtés lors des manifestations pré- et post-électorales d'octobre dernier. Laurent Gbagbo affirme que plus d'un millier de personnes seraient toujours en détention.
4: Nous avons beaucoup de camarades en prison. Il nous faut non seulement penser à eux, mais il nous faut

0: papaya, porque suali bebé. Si d'être quelqu'un exprime son opinion, vous le mettez en prison, ce n'est plus normal. Je continuerai à me battre pour ça.
1: Au Cap-Vert, les élections législatives se tiennent aujourd'hui pour désigner le prochain gouvernement pour 5 ans. Le premier ministre Ulysse Correa Silva brigue un 3e mandat, tandis que son principal adversaire Francisco Cavallo du Parti africain pour l'indépendance du Cap-Vert fait campagne sur le coût de la vie et les inégalités sociales. Plus de 400 000 électeurs sont appelés aux urnes, dont de nombreux expatriés vivant surtout au Portugal. Enfin, l'OMS appelle à déclarer le changement climatique comme une urgence sanitaire mondiale. Elle estime que le changement climatique n'est plus une séance, une menace future, mais une crise immédiate.
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0: BBC Afrique, il sera 15h GMT dans 30 secondes.
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1: Ferdinand Gogoua.
2: Bonsoir et bienvenue à toutes et à tous. En République démocratique du Congo, un cas d'Ebola a été signalé à Goma, dans l'est du pays. Il s'agit d'une femme dont le mari est décédé de la maladie à Bunia. L'OMS a classé l'épidémie comme une urgence de santé publique de portée internationale. Plus de 250 cas suspects et environ 80 décès ont été signalés jusqu'à présent. Et les spécialistes alertent sur un taux de mortalité très élevé et l'absence de vaccins et de traitements contre cette maladie. Et puis, en Côte d'Ivoire, en marge de la fête de la renaissance de son parti PPACI qui vient de le réélire à sa tête, l'ancien président Laurent Gbagbo a appelé à la libération des militants de l'opposition arrêtés lors des manifestations pré- et post-électorales d'octobre dernier. Laurent Gbagbo affirme que plus d'un millier de personnes seraient encore en détention.
3: Nous avons beaucoup de camarades en prison. Il nous faut non seulement penser à eux, mais il nous faut travailler pour qu'ils soient libérés. Si dès que quelqu'un exprime son opinion,

0: vous les mettez en prison, ce n'est plus normal. Je continuerai à me battre pour ça.
1: Et puis au Cap-Vert, les élections législatives se tiennent aujourd'hui pour désigner le prochain gouvernement pour 5 ans. Le premier ministre Ulysse Correa Silva brigue un 3e mandat, tandis que son principal adversaire, Francisco Carvalho, du Parti africain pour l'indépendance du Cap-Vert, fait campagne sur le coût de la vie et les inégalités sociales. Plus de 400 000 électeurs sont appelés aux urnes, dont de nombreux expatriés vivant toujours en au Portugal. Fin de ce bulletin d'information.
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